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0: 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Il est 6h.
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2: Bonjour, je suis Maya, votre météorologue IA. Aujourd'hui, lundi 14 septembre, il fait actuellement 18 degrés avec un vent de 25 km par heure et une humidité de 96%. La journée sera couverte avec des températures allant de 16 à 22 degrés. Il n'y aura pas de précipitations significatives dans les prochaines heures.
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1: Bonjour à tous. Bélier, vos sentiments pour votre partenaire s'amplifient. Une nouvelle étape pourrait bientôt s'ouvrir dans votre relation.
2: Taureau, l'amour occupe une place importante aujourd'hui. Vous aspirez à une relation sincère, intense et sans faux semblants.
3: Gémeaux, la lune et Vénus stimulent votre secteur professionnel. Vous êtes porté par une belle motivation et l'envie d'avancer vers votre objectif.
4: Cancer, vous êtes d'humeur charmeuse. L'envie de plaire et de profiter des bons moments se fait sentir.
5: Laissez-vous porter par cette belle énergie.
6: Lion, vous appréciez en famille les moments simples, les discussions et cette agréable sensation d'être entouré des personnes qui comptent.
7: Vierge, vous avez peut-être envie de lever le pied et de prendre votre temps, mais attention à ne pas trop repousser vos obligations non plus.
8: Balance, c'est le bon moment pour remettre un peu d'ordre dans vos dépenses afin d'éviter les retards de paiement par exemple.
9: Scorpion, vous vous trouvez plus spontané et n'avez plus vraiment envie de cacher ce que vous avez sur le cœur.
10: Sagittaire, une émotion que vous pensiez avoir laissée derrière vous refait surface.
11: Un sentiment gardé secret vous pousse à écouter davantage votre cœur.
12: Capricorne, vous vous sentez bien avec une personne qui vous écoute, vous comprend et avec qui vous pouvez être pleinement vous-même.
13: Verseau, dans le domaine professionnel, une personne qui a de l'influence pourrait remarquer votre implication et votre envie de réussir.
14: Poisson, vous avez besoin de nouveautés et vous ressentez l'envie de découvrir autre chose, simplement pour changer d'air.
15: Très belle journée à tous.
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0: 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Il est 7h.
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2: Bonjour à tous. Une enseignante de l'école fondamentale spécialisée Kempunt Campus d'Assened en Flandre orientale qui refusait de retirer son foulard islamique, Khadija Amjaoud, est licenciée. L'enseignante portait le voile lors de son entrée en fonction en septembre 2022. Seulement voilà, depuis lors, la province a modifié son règlement du personnel et depuis le 1er septembre cette année, il est explicitement interdit de porter des signes religieux et convictionnels visible à l'exception des professeurs dispensant des cours philosophiques. 220 000 étudiants du supérieur en Fédération Wallonie-Bruxelles retrouvent cette semaine le chemin des auditoires, écoles supérieures et universités. Une rentrée académique marquée par la hausse du Minerval, avec 4 tarifs différents selon la composition de la famille et les revenus des parents. Les bourses, elles, sont maintenues. Les Suédois sortent d'une nuit électorale pleine de rebondissements. On disait les blocs de droite et de gauche au coude à coude, c'est bien le cas. Si les résultats définitifs ne sont pas attendus avant les prochaines heures, voire les prochains jours, ce matin, le bloc de gauche obtiendrait 175 sièges contre 174 pour l'alliance des droites, droite et extrême droite au pouvoir depuis 2022. À gauche, l'ancienne première ministre Magdalena Andersson rêve d'un retour aux affaires. À droite, le chef du gouvernement sortant, Ulf Kristersson, semble bien, lui, décidé à s'accrocher. Football, le club Bruges s'est imposé 3-1 contre l'Antwerp dans le choc de la 6e journée de Pro League. Ce succès permet aux Brugeois de se réinstaller à la 2e place du classement, alors que l'Antwerp reste coincé dans le ventre mou à la 11e place. Parmi les autres résultats, le Racing Genk et la Gantoise ont partagé l'enjeu. Un partout, Charleroi s'est imposé 0-1 Zulte, Waregem et remonte à la 4e place. Victoire également de la Louvière qui tient son premier succès de la saison face à Courtrai, 3-0. À l'US Open, le numéro 2 mondial Alexander Zverev a remporté lui son 2e titre du Grand Chelem en terrassant l'Américain Ben Shelton en 4-7 après avoir remporté son premier majeur à Roland-Garros. Zverev triomphe cette fois à Flushing Meadows. La couverture originale d'Astérix chez les Bretons, en couleur, a été vendue à 1 200 000 € hier après-midi au cours d'une vente aux enchères organisée à Liège à la BD Enchères. Il s'agit d'un record pour Uderzo. La pièce 34 par 47 cm, réalisée à la gouache sur carton par Albert Uderzo lui-même, recouvre la 8e aventure du petit Gaulois. Elle était à l'origine estimée entre 150 000 et 200 000 euros. C'est donc un record. La grisaille matinale se lèvera lentement pour laisser place l'après-midi à un ciel partagé entre champs nuageux et quelques éclaircies. Les nuages parmi les plus épais laisseront encore échapper un peu de bruine ou quelques ondées locales. Il fera toutefois assez doux avec des maxima proches de 20 à 21 sur les hauteurs de l'Ardenne, 23 ou 24 degrés en pleine. Bon début de journée à tous.
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1: Bonjour à tous. Bélier, vos sentiments pour votre partenaire s'amplifient. Une nouvelle étape pourrait bientôt s'ouvrir dans votre relation.
2: Taureau, l'amour occupe une place importante aujourd'hui. Vous aspirez à une relation sincère, intense et sans faux semblants.
3: Gémeaux, la lune et Vénus stimulent votre secteur professionnel. Vous êtes porté par une belle motivation et l'envie d'avancer vers votre objectif.
4: Cancer, vous êtes d'humeur charmeuse. L'envie de plaire et de profiter des bons moments se fait sentir.
5: Laissez-vous porter par cette belle énergie.
6: Lion, vous appréciez en famille les moments simples, les discussions et cette agréable sensation d'être entouré des personnes qui comptent.
7: Vierge, vous avez peut-être envie de lever le pied et de prendre votre temps, mais attention à ne pas trop repousser vos obligations non plus.
8: Balance, c'est le bon moment pour remettre un peu d'ordre dans vos dépenses afin d'éviter les retards de paiement par exemple.
9: Scorpion, vous vous trouvez plus spontané et n'avez plus vraiment envie de cacher ce que vous avez sur le cœur.
10: Sagittaire, une émotion que vous pensiez avoir laissée derrière vous refait surface.
11: Un sentiment gardé secret vous pousse à écouter davantage votre cœur.
12: Capricorne, vous vous sentez bien avec une personne qui vous écoute, vous comprend et avec qui vous pouvez être pleinement vous-même.
13: Verseau, dans le domaine professionnel, une personne qui a de l'influence pourrait remarquer votre implication et votre envie de réussir.
14: Poisson, vous avez besoin de nouveautés et vous ressentez l'envie de découvrir autre chose, simplement pour changer d'air.
15: Très belle journée à tous.
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0: 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Il est 8h.
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2: Bonjour à tous. Pour la troisième année consécutive, l'Agence Wallonne pour la sécurité routière lance son quiz pour la route dès aujourd'hui. Et pendant un mois, chacun d'entre nous est invité à répondre à 10 questions à choix multiples sur des thèmes liés au code de la route, à la mobilité et à la sécurité routière. À l'issue du test auquel on peut se mesurer sur le site quizdelaroute.be, quiz de la route en un seul mot, le résultat est accompagné d'explications pour corriger nos éventuelles erreurs. Et notez qu'on doit obtenir au moins 7 bonnes réponses pour pouvoir s'inscrire à un tirage au sort et tenter de remporter l'un des nombreux lots mis en jeu. Notez encore que près de 700 entreprises s'y sont inscrites. L'ouverture des supermarchés le dimanche est un succès indéniable. Le chiffre d'affaires dominical a bondi de 22% lors des 7 premiers mois de l'année et par rapport à la même période l'an dernier. Cette progression notable profite à la grande distribution et à ses affiliés au détriment des petits indépendants qui accusent eux un recul global de 5% de leurs recettes le dimanche. La route d'atterrissage RNP 07L de Bruxelles Airport, plus communément surnommée route Kruk par ses opposants, est loin de faire l'unanimité. Des élus de tous bords, PS, Écolo, MR, Groen, Voreut ou encore CDNV, épaulés de plusieurs députés bruxellois, ont fait le déplacement au parc Elisabeth à Kuckelberg hier pour dire stop. Stop à cette route mise en service depuis juillet 2025, toujours en phase de test, et qui expose quelques 459 000 habitants au bruit des avions. Le rassemblement a été lancé par la SBL Free Air for Brussels et un collectif de citoyens. Une procédure est engagée devant le tribunal de première instance néerlandophone de Bruxelles pour sa suspension. Attention, si vous avez une carte et donc un compte Revolut, un fraudeur s'est fait passer pour une personne représentant une autorité publique et a réussi à obtenir de nombreuses données personnelles de clients sans que l'interlocuteur de la banque n'ait l'ombre d'un doute. Le nombre exact de clients n'est pas communiqué. Revolut, qui revendique 1 million de clients en Belgique, fait savoir que les avoirs des clients ne sont pas touchés. À l'étranger, les Suédois sortent d'une nuit électorale à rebondissement. On disait les blocs de gauche et de droite au coude à coude, c'est bien le cas. Si les résultats définitifs ne sont pas attendus avant les prochains jours, ce matin, le bloc de gauche obtiendrait 175 sièges contre 174 pour l'Alliance des droites. À gauche, l'ancienne première ministre Magdalena Andersson rêve d'un retour aux affaires. À droite, le chef du gouvernement sortant, Ulf Kristersson, semble bien, lui, décidé à s'accrocher. Le rideau est tombé sur la 6e journée de Pro League. Le club Bruges s'est imposé 3-1 contre l'Antwerp dans cette 6e journée. Le Racing Genk et la Gantoise ont partagé l'enjeu un partout. Charleroi s'est imposé 0-1 à Zulte Waregem et remonte à la 4e place. Victoire également de la Louvière qui tient son premier succès de la saison face à Courtrai, 3-0. On en termine avec un mot du temps. La grisaille matinale se lèvera lentement pour laisser place l'après-midi à un ciel partagé entre champs nuageux et quelques éclaircies. On attend de 21 à 24 degrés. Bon début de journée à tous.
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1: Bonjour à tous. Bélier, vos sentiments pour votre partenaire s'amplifient. Une nouvelle étape pourrait bientôt s'ouvrir dans votre relation.
2: Taureau, l'amour occupe une place importante aujourd'hui. Vous aspirez à une relation sincère, intense et sans faux semblants.
3: Gémeaux, la lune et Vénus stimulent votre secteur professionnel. Vous êtes porté par une belle motivation et l'envie d'avancer vers votre objectif.
4: Cancer, vous êtes d'humeur charmeuse. L'envie de plaire et de profiter des bons moments se fait sentir.
5: Laissez-vous porter par cette belle énergie.
6: Lion, vous appréciez en famille les moments simples, les discussions et cette agréable sensation d'être entouré des personnes qui comptent.
7: Vierge, vous avez peut-être envie de lever le pied et de prendre votre temps, mais attention à ne pas trop repousser vos obligations non plus.
8: Balance, c'est le bon moment pour remettre un peu d'ordre dans vos dépenses afin d'éviter les retards de paiement par exemple.
9: Scorpion, vous vous trouvez plus spontané et n'avez plus vraiment envie de cacher ce que vous avez sur le cœur.
10: Sagittaire, une émotion que vous pensiez avoir laissée derrière vous refait surface.
11: Un sentiment gardé secret vous pousse à écouter davantage votre cœur.
12: Capricorne, vous vous sentez bien avec une personne qui vous écoute, vous comprend et avec qui vous pouvez être pleinement vous-même.
13: Verseau, dans le domaine professionnel, une personne qui a de l'influence pourrait remarquer votre implication et votre envie de réussir.
14: Poisson, vous avez besoin de nouveautés et vous ressentez l'envie de découvrir autre chose, simplement pour changer d'air.
15: Très belle journée à tous.
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1: C'est parti pour tout savoir sur l'actu télévisuelle du moment. On commence du côté de TF1 où la Star Academy prépare déjà son grand retour. La nouvelle saison sera lancée le 10 octobre, toujours présentée par Nikos Aliagas. À cette édition s'annonce plein de nouveautés. Et justement, le nouveau directeur arrive à la tête de l'aventure, c'est Quentin Mosimane. Voici les premiers mots qu'il a dit à Quotidien lors de sa toute première interview.
2: J'ai beaucoup réfléchi, je me suis posé beaucoup de questions et je me suis dit que c'était le moment de boucler la boucle un peu. J'avais envie. Je trouvais que ça avait du sens, en tout cas. J'ai envie d'être un directeur qui leur dit pas qui devenir, mais plutôt les aider à comprendre qui ils sont avant d'aller dans tout ce processus d'artiste, d'alignement, de remise en question.
1: Vous l'avez compris, le chanteur et ancien académicien prend les commandes de la direction de la Star Academy avec forcément une question. Qu'est-ce qu'il va changer dans le château? Quelle nouvelle dynamique va-t-il influencer aux élèves? Une chose est sûre, entre les cours, les répétitions, les évaluations, les primes et les nouveautés annoncées, eh bien les fans de la Starac ont déjà de quoi trépigner d'impatience. Rendez-vous donc le 10 octobre à 21h10 sur TF1. Et on traverse maintenant la frontière des chaînes pour rejoindre bien sûr la 1RTBF avec un grand rendez-vous qui se prépare, c'est Cap 48. Cette année encore, la grande soirée de clôture sera placée sous le signe de la solidarité, mais avec une bonne dose d'humour et de folie. Elle sera présentée notamment par Anne-Laure Mack et Walid à Liège, Jonathan Bradfer depuis Épinay et Cathy Immelen qui a décidé de mettre les animateurs de la RTBF au défi avec un challenge de danse. Et pour cette édition 2026, Cap 48 pourra compter sur une marraine de cœur particulièrement énergique, c'est l'humoriste bruxelloise Nawel Madani.
3: Hello, c'est Nawel Madani. Je suis fière et heureuse d'être la marraine de Cap 48 cette année. C'est une cause qui me touche particulièrement parce que le handicap, je le connais aussi à travers ma famille. Et je sais à quel point derrière une personne en situation de handicap, il y a des familles, des proches, des aidants, des gens qui se battent tous les jours pour que chacun puisse avoir sa place, être autonome, être accompagné, vivre comme tout le monde tout simplement.
1: Pour découvrir la grande soirée de solidarité pour venir en aide aux personnes handicapées, Cap 48, c'est sur la 1RTBF et ce sera le dimanche 11 octobre à 20h20. Voilà qui clôture votre instant média. Merci de nous avoir suivis et à très vite. Ciao, bye bye.
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2: Bonjour à tous. Une enseignante de l'école fondamentale spécialisée Kempunt Campus d'Assened en Flandre orientale qui refusait de retirer son foulard islamique, Hadijam Jaoud, est licenciée. L'enseignante portait le voile lors de son entrée en fonction en septembre 2022 seulement. Voilà. Depuis lors, la province a modifié son règlement du personnel et depuis le 1er septembre cette année, il est explicitement interdit de porter des signes religieux ou convictionnels visibles, à l'exception des professeurs dispensant des cours philosophiques. 220 000 étudiants du supérieur en Fédération Wallonie-Bruxelles retrouvent cette semaine le chemin des auditoires. Une rentrée académique marquée par la hausse du Minerval, avec 4 tarifs différents selon la composition de la famille et les revenus des parents. Les bourses, elles, par contre, sont maintenues. L'ouverture des supermarchés le dimanche est un succès indéniable. Le chiffre d'affaires dominical a bondi de 22% lors des 7 premiers mois de l'année et par rapport à la même période l'an dernier. Cette progression notable profite à la grande distribution et à ses affiliés au détriment des petits indépendants qui accusent un recul global de 5% de leurs recettes le dimanche. À l'étranger, les Suédois sortent d'une nuit électorale à rebondissement. On disait les blocs de droite et de gauche au coude à coude, et c'est bien le cas. Si les résultats définitifs ne sont pas attendus avant plusieurs jours, ce matin, le bloc de gauche obtiendrait 175 sièges contre 174 pour l'Alliance des droites. À gauche, l'ancienne première ministre Magdalena Andersson rêve d'un retour aux affaires. À droite, le chef du gouvernement sortant, Ulf Kristersson, semble bien lui décider à s'accrocher. L'attaque d'un train de passagers reliant Kiev en Ukraine à Varsovie en Pologne par un drone russe pose question nouvelle, provocation de Moscou à la porte de l'OTAN, car derrière ce train suivait un autre train, celui-là transportant des diplomates européens, dont un proche du chancelier allemand Friedrich Merz ou encore l'ancien premier ministre britannique Boris Johnson. La délégation rentrait de Kiev où elle s'était entretenue avec le gouvernement au sujet d'éventuelles négociations de paix avec la Russie. Moscou montre son ouverture sur le sujet. Et alors que l'Ukraine vise régulièrement les raffineries de diesel en Russie, créant une pénurie dans le pays, Donald Trump demande que cela cesse, car la Russie a prolongé un moratoire décidé fin juillet sur ses exportations russes de diesel afin de soutenir son propre marché, son marché intérieur, avec pour conséquence qu'aux États-Unis, le prix du gallon a dépassé pour la première fois la barre des 6 dollars. 3 litres 78 pour un gallon. Impopulaire aux États-Unis à quelques semaines des élections de mi-mandat. C'est pourquoi depuis son golfe de Dunberg en Irlande où Trump séjour, il demande à son homologue ukrainien de se calmer. On en termine avec un mot de sport pour signaler que Kimi Antonelli a remporté le Grand Prix d'Espagne de Formule 1, 14e manche du championnat du monde sur le nouveau circuit de Madrid. Enfin, un mot du temps avec un peu de grisaille, quelques éclaircies cet après-midi, mais des températures douces de 21 à 23 degrés en pleine. Excellente matinée à tous.
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0: Message personnel, Michel Berger, bienvenue dans ma TFM 9h09, Christophe, pour vous accompagner comme tous les jours de la semaine de 9h à midi avec quelques petites infos et surtout un maximum de tubes. J'espère que vous avez passé un excellent week-end. En tout cas, on est déjà le lundi 14 septembre aujourd'hui.
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0: Dans un instant et même tout de suite, ce sera Son of Legend avec San Francisco.
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0: On aura Michael Miron avec J'apprendrai
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0: Le dernier Martin Garrix et Chiran avec Repeat It.
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0: Allez, bon lundi matin, c'est ma TFM jusqu'à midi dans la radio.

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I Kid Bush pour cette matinée avec Running Up That Hill. À la suite, c'est James Blunt avec Love Under Pressure. Juste derrière, l'horoscope avec Serge Ducas. Generation UC, Youngling avec Storm 2. Et puis, on trouvera également Suarez, son tout nouveau titre qui se nomme Dingue. Et c'est Dingue qu'on l'écoutera, bien sûr, ici sur votre radio.

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1: Bonjour à tous. Bélier, vos sentiments pour votre partenaire s'amplifient. Une nouvelle étape pourrait bientôt s'ouvrir dans votre relation.
2: Taureau, l'amour occupe une place importante aujourd'hui. Vous aspirez à une relation sincère, intense et sans faux semblants.
3: Gémeaux, la lune et Vénus stimulent votre secteur professionnel. Vous êtes porté par une belle motivation et l'envie d'avancer vers votre objectif.
4: Cancer, vous êtes d'humeur charmeuse. L'envie de plaire et de profiter des bons moments se fait sentir.
5: Laissez-vous porter par cette belle énergie.
6: Lion, vous appréciez en famille les moments simples, les discussions et cette agréable sensation d'être entouré des personnes qui comptent.
7: Vierge, vous avez peut-être envie de lever le pied et de prendre votre temps, mais attention à ne pas trop repousser vos obligations non plus.
8: Balance, c'est le bon moment pour remettre un peu d'ordre dans vos dépenses afin d'éviter les retards de paiement par exemple.
9: Scorpion, vous vous trouvez plus spontané et n'avez plus vraiment envie de cacher ce que vous avez sur le cœur.
10: Sagittaire, une émotion que vous pensiez avoir laissée derrière vous refait surface.
11: Un sentiment gardé secret vous pousse à écouter davantage votre cœur.
12: Capricorne, vous vous sentez bien avec une personne qui vous écoute, vous comprend et avec qui vous pouvez être pleinement vous-même.
13: Verseau, dans le domaine professionnel, une personne qui a de l'influence pourrait remarquer votre implication et votre envie de réussir.
14: Poisson, vous avez besoin de nouveautés et vous ressentez l'envie de découvrir autre chose, simplement pour changer d'air.
15: Très belle journée à tous.
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Slater avec Dance. Merci d'être là sur votre radio. Freeze You, c'est la suite du programme. On aura également Pink avec God is a DJ. Et ou encore Madonna et Take a Bow. Et même Teddy Swims avec Mr. Know It All. Tout cela pour arriver jusqu'au top horaire de 10h. Bonne matinée sur votre radio, bien sûr. 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
2: Bonjour, je suis Maya, votre météorologue IA. Aujourd'hui, lundi 14 septembre, il fait actuellement 18 degrés avec un vent de 25 km par heure et une humidité de 96%. Nous n'attendons pas de précipitations dans les prochaines heures. Pour les prochaines heures, le temps restera couvert avec des températures allant de 18 à 22 degrés. Le vent restera faible et nous n'attendons pas de précipitations.
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Rayon Nouveauté Riviera chez The Zandvine dans Matin FM. Dans quelques instants, encore des bons hits d'hier et d'aujourd'hui, dont ceci.

0: Christopher, c'est Everybody Wants to World the World. Jepsar dans l'actu médicale, ça se nomme So Into You.
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Ah, Cecilia Crowell avec My Life is Going On. Alors à noter aussi la journée porte ouverte du CNM, c'est la 6e édition, les week-ends des 19 et 20 septembre de 10h à 18h, ce sera du côté de Branchon, c'est bien sûr du modélisme, voilà, présentation de réseau ferroviaire en échelle ZNHO 0 et 1, voilà, exposition des ventes d'avions également, exposition et vente d'avions et bourse d'échange, donc ce sera à Branchon, rue du Moulin, numéro 2, donc le week-end prochain. Men at Work, voici Who Can It Be Now, il y a également avec Soirée Mondaine ou encore Michael Jackson, Heal the World. 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

0: Heal the World. C'était bien sûr Michael Jackson dans la radio. Et puis il y aura une porte ouverte au profit du Télévi. Ce sera ce 19 septembre de 16 à 20h rue de la Terre Franche 151 Leuze avec des exposants. Il y aura le Jet Style qui sera présent. C'est boutique femmes et petites filles H2 at home. Il y aura le monde culinaire de Cindy, une conseillère Tupperware également. Il y aura Créer la vie que tu inspires avec Forever. Il y aura Charlotte Lingerie et prêt à porter. Éclat de bijoux, c'est bien sûr une création unique et colorée. Il y aura Guillaume de Marle pour la cuisine notre passion et Shogun, des parfums d'exception. Il y aura bar et dégustation, tout cela donc au profit du Télévi. Donc venez faire un petit tour ce 19 septembre. Donc ce sera, si je calcule bien, 15, 16, 17, ce sera le samedi entre 16h et 22h, donc rue de la Terre Franche numéro 151. Et en plus, c'est pour une bonne œuvre. On revient dans quelques instants avec Bruno Mars, avec Whiskey Hall. On retrouvera également Tim BS avec Fierté. Et puis, on retrouvera également Le Petit Pêcheur avec Manon Lisa.
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0: On a eu le nouveau Signe Aspirant avec Great Expectation et là David Charvet qui nous interprétait jusqu'au bout. Alors il y aura du motocross ce samedi, ce dimanche du côté de Saint-Germain. Il y aura un stage motocross samedi avec Mathieu Opuffet, Michael Powell. C'est un souper sous chapiteau avec boulettes sauce tomate ou sauce lapin accompagné de frites au prix de 18€. Réservation au 0471 93 44 03, 0471 93 44 03. Et puis il y aura la Coupe du Championnat de Wallonie, la FPCNA, donc ce dimanche toujours à Saint-Germain. C'est bien sûr, je vous rappelle, du motocross. Il y aura bar et food truck tout au long du week-end. Voilà, pour une fois que ça se passe dans la région, autant en profiter si vous aimez le motocross.
1: 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Dans un instant,
0: Adip et Dussor avec ce souvenir de Christopher Cross. Vous connaissez bien sûr Angèle, Une seule vie, c'est son dernier single.
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0: Baraka, Yannick Noah.
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Iti avec toi, c'était Adèle Castillon. Il y aura un tournoi de belote, ce dimanche au Football Club de Gendrin, situé rue de Wynn numéro 10. L'inscription se fait à partir de 10h30, 8 euros par joueur. Début du tournoi à 11h, il y aura un lot pour les trois premiers. Et puis tout au long de la journée, petite restauration donc ce dimanche du côté de Gendrin. From Disco to Disco, voici Warpole Production à 11h23. On retrouvera également Henri PFR avec Faith ou encore Zao et MC Solar avec Comme Caroline. Ne touchez à rien, vous êtes sur Fréquence Aiguësée.

Ah, quitte que dire, ah, ça faisait du bien ce souvenir. Jermaine Jackson et Pierre Zadora, When the Rain Begins to Fall, dans la suite du programme. Également Pierre Demar avec Je Pense à vous. Et puis on aura également Lynn Rimes avec Can't Fight the Moonlight. Tout cela bien sûr dans Matin FM. Encore une petite vingtaine de minutes à passer avec vous.

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3: Et que c'est comme ça qu'on voit que le temps passe très vite et que dans 5 minutes, ce sera déjà les infos de la mi-journée, juste après Eric Wantier qui reprendra le relais pour le break de midi à 14h, Philippe Collin pour bien sûr Fréquence Musique, et puis je reviendrai à 17h pour le meilleur des souvenirs, les années tubes, et dès 19h pour Love System. Voilà, je vous ai tout dit, on se quitte avec un superbe morceau, s'il est signé Indochine, et ça se nomme Memoria.
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3: Voilà, le jingle est parti un petit peu plus vite que je voulais. Voilà, ok. Allez. Bon appétit, à tout à l'heure, 17h pour les autres rendez-vous demain matin à partir de 9h.

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2: Bonjour à tous et bienvenue. Trois associations de défense du patrimoine ou de l'environnement ont à nouveau saisi le Conseil d'État pour tenter d'empêcher le démantèlement du Palais du Midi à Bruxelles et demandent une suspension rapide du permis de démolition-reconstruction afin d'empêcher la STIB de réaliser les travaux qui sont prévus. Selon elle, la démolition du Palais du Midi causerait des dommages irréversibles au patrimoine architectural et social de Bruxelles. Mauvaise nouvelle pour ceux qui bénéficient des tarifs sociaux, le gaz et l'électricité. Ils augmenteront à partir du 1er octobre. 11,4% de plus pour le gaz. Pour l'électricité, la hausse sera de 7% pour les tarifs bi-horaires nuit et exclusifs nuit. L'info n'est pas passée inaperçue ce matin. L'ouverture dominicale des supermarchés le week-end et son succès pèsent à l'inverse sur les commerces alimentaires indépendants qui paient l'addition, dénonce le syndicat Neutre pour Indépendants. Des chiffres de YouGov, révélés par Le Soir, nous fait même savoir que leur chiffre d'affaires a reculé de 5% au cours des 7 premiers mois de 2026, quand celui des supermarchés a progressé de 22%. Il ne fallait pas être grand clerc pour comprendre que les indépendants allaient en être la victime principale, tempête le secrétaire général de l'organisation, Christophe Wambersy. Nous avons voyagé durant le premier trimestre de l'année. Nous étions même jusqu'à 5 300 000 à être sortis de la maison pour au moins une nuitée minimum. Et la France reste la destination la plus populaire, fait savoir l'Office belge des statistiques, Statbel. Paris ne lâchera rien, nous irons jusqu'au bout, prévient le président français Emmanuel Macron, qui présente aujourd'hui une nouvelle mouture de la législation entourant l'interdiction des réseaux sociaux au moins de 15 ans. Le quotidien français Le Figaro croit savoir ce matin que le texte liste une dizaine de fonctionnalités nocives et ou addictives pour les plus jeunes, comme le déclenchement automatique des vidéos, les feux de notification la nuit ou la communication des compte inconnu. La commission s'apprête à présenter elle aussi de son côté un texte assez semblable. Ce sera mercredi, lors du discours de rentrée de la présidente de la Commission européenne, Ursula von der Leyen, qui s'exprimera alors devant le Parlement européen. Une attaque russe contre un entrepôt d'une entreprise agricole dans le nord de l'Ukraine a fait 3 morts et 7 blessés. La Russie intensifie depuis cet été ses frappes sur les infrastructures logistiques du pays, utilisant des missiles et des drones à réaction afin qu'ils puissent atteindre leur objectif, le blocage des exportations céréalières par la mer Noire, une source de revenus cruciale pour Kiev. Pas moins de 2 tonnes de déchets ont été récoltées sur les plages du littoral ce week-end. Beaucoup de plastique en provenance de la mer du Nord, où l'on estime que 150 millions de morceaux de déchets dérivent et que 20 000 tonnes viennent s'ajouter chaque année. 80% d'entre eux terminent sur nos plages et sur les plages de nos voisins néerlandais. Cette année, plus de 1 500 volontaires ont participé à l'opération, la 17e du nom, l'Eneco Clean Beach Cup. Enfin, un mot du temps, la grisaille a bien du mal à laisser place à un ciel beaucoup plus partagé pour l'après-midi, des éclaircies, des champs nuageux, desquels pourraient d'ailleurs s'échapper une petite ondée tout à fait locale. On attend de 20 à 24 degrés. Bon temps de midi à tous.
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Fréquence Aiguisée et toute son équipe qui vous accueille pour redémarrer une toute nouvelle semaine. Avant toute chose, eh bien, remercions notre ami Christophe que vous avez bien sûr pu retrouver en ce lundi matin. Je me permets dès à présent, eh bien, de prendre la relève puisque nous sommes ensemble jusqu'à 14h. Willy William avec Como ça va, et puis avant ça, il y avait également Martin Garrix en compagnie de Ed Sheeran. Et c'est dès à présent, eh bien, le break de midi qui vous attend jusqu'à 14h. Tous vos hits favoris avec notamment pour la suite Soprano et Vacra. Il y aura également Eva sur la piste. Et puis on poursuit avec notamment ceci, DJ Lesios et Milo pour Forever Young.

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1: C'est vrai qu'il fait un temps superbe pour un dimanche de février. 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

0: Phil Collins à présent avec The Son of Man. Ça nous ramène en 1999. Du côté des souvenirs, eh bien, certains Jonas Blue avec Don't Wake Me Up. Il y aura aussi Icar et en compagnie de Axel Red avec d'autres que nous. Et puis, je vous propose tout simplement de poursuivre avec notamment ceci, Sly Hatter et Dance.
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0: Cohen en compagnie d'Elisa Palmière avec Tout pour toi. Allez, on se retrouve quant à nous pour la suite du break de midi. Ce sera derrière les tops et les infos de 13h pour nous y emmener chez Benjamin Biolay, Teddy Swims et puis dans quelques instants Robin en compagnie de Zara Larsson. Talk to me, Zara.
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2: Bonjour à toutes et à tous. Au Parlement wallon, le PS va défendre son plan d'adaptation au changement climatique en cette semaine de reprise des commissions parlementaires. Après un été marqué par des vagues de chaleur meurtrières et un incendie ravageur dans les Hauts-de-Fagne, le PS va défendre une série de textes qui formeront un plan cohérent d'adaptation conçu pour couvrir tous les champs de la vie quotidienne où le climat impose de changer nos façons de faire. Le plan concerne donc tant la protection des personnes vulnérables et l'adaptation du logement public et privé que le verdissement des espaces ou encore le confort dans les transports en commun. Au total, même si tous les aménagements concernés ne seront pas dans un seul texte, mais bien dans 8 textes différents, ils concernent tous le même défi. Cette année, c'est un nombre record de condamnés sans titre de séjour qui ont été renvoyés dans leur pays d'origine, en Belgique. L'information a été rapportée ce matin par The Standard sur base de chiffres de la ministre de l'Asile et de la Migration, Annelien van Bosseuil. Pas moins de 1239 condamnés ont ainsi été expulsés, la majorité vers le Maroc, l'Albanie et l'Algérie. Il s'agit pour la plupart des personnes sans titre de séjour valide et qui ont purgé la totalité ou la quasi-totalité de leur peine dans des prisons belges. Tout ce matin, si vous étiez à Bruxelles vers 5h, vous avez peut-être aperçu un important dispositif policier dans les alentours du boulevard Émile Boxtel. La zone de police de Bruxelles Midi a bien confirmé qu'une perquisition a été menée par la zone de police, mais aussi par celle de la police de Bruxelles Capitale et la direction des unités spéciales de la police fédérale. Cela dit, les autorités ne souhaitent pas communiquer davantage d'informations à ce stade. Au Japon, les secours par hélicoptère hors saison au mont Fuji seront désormais facturés aux randonneurs et qui sont mal préparés. Le volcan de 3776 mètres attire chaque année plus de 200 000 randonneurs durant la période officielle d'ouverture, c'est-à-dire entre juillet et septembre, mais certains veulent plutôt éprouver des conditions extrêmes et passent donc leur passage par le mont Fuji en basse saison. Les opérations de sauvetage en hélicoptère sont alors en augmentation. La mesure est mise en place afin de dissuader les moins bien préparés. Et puis en Italie, l'Etna, située sur l'île de Sicile, perturbe à nouveau le trafic aérien à l'aéroport de Catane en raison de l'activité volcanique. Les vols à l'arrivée et au départ ont été suspendus jusqu'à 16h ce lundi. Tennis, la nuit dernière, Alexander Zverev, le numéro 2 mondial, a remporté l'US Open en 3-7 face à l'Américain Ben Shelton. Il remporte ainsi son deuxième titre en Grand Chelem après Roland Garros cette année. Chez les hommes, Alexander Bloks, aujourd'hui, intègre le top 30 du classement mondial à la 27e place. Sachez que du côté des femmes, c'est Elena Rybakina qui est la nouvelle numéro 1 mondiale au classement WTA. La Kazakhstanaise de 27 ans a remporté ce week-end, elle, l'US Open face à Arina Sabalenka qui était jusque-là la numéro 1 mondiale depuis 99 semaines. Un mot de météo enfin pour vous dire que cet après-midi, il y aura encore quelques averses. Ce n'est qu'en fin de journée que les éclaircies réapparaîtront. Température douce de 20 à 24 degrés. Merci de nous écouter.
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Excellent début de semaine et puis surtout bel après-midi à l'écoute de Fréquence Aiguisée. Christophe Maille avec mon petit gars et puis avant cela Slimane, première fois pour démarrer déjà notre deuxième et dernière heure. Installez-vous confortablement, je souhaite ni plus ni moins et bien beaucoup de plaisir à écouter la suite de la programmation musicale avec un certain Pierre Demar, Hiroshi Mika, Relax, Take It Easy et puis dans l'immédiat, bien retour dans les années 80 avec notamment ceci, White Weekend. 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

Nous étions en compagnie de Carly Rae Jepsen à l'écoute de Fréquence Aiguësuisse. Excellent début d'après-midi. Pour rappel, la tendance météo pour ce lundi. Sachez qu'on aura droit à un ciel qui sera partagé entre nombreux champs nuageux et quelques éclaircies. Des nuages plus épais qui pourraient laisser encore échapper un peu de bruine ou quelques ondées locales. Du côté des températures, eh bien, les maxima seront compris entre 20 et 22 degrés. Des valeurs attendues cet après-midi au centre du pays. Voilà la tendance météo. Je vous laisse en compagnie de la musique du soleil, par contre, avec un certain Bob Marley derrière Karol G et Bruno Mars, ainsi que Sholama et Still Believe.

0: Still Believe, morceau interprété par Chola Ama. Dans quelques instants, vous allez retrouver notre ami Philippe Collin à partir de 14h. Nous, on se retrouve bien évidemment demain, même heure, même endroit. Et pour aller rejoindre sans plus tarder les top horaires, il y aura notamment Black M avec Tic Tac, Eddie de Preto sous influence, ainsi que Bob Sinclair et Chiesa pour Rock and Wait.
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Les rêves sur Fréquence Gazée, c'était Malou. Je vous rappelle que le quartier Saint-Lambert sera en fête le dimanche 27 septembre 2026, car il organisera sa grande brocante annuelle. Cela se passera à la rue des Brasseurs, à la place Saint-Lambert, à la rue Saint-Lambert, à la place du Peuple, rue de Louvain et à l'ancienne drève des Tilleuls, rue de Chébé également. Buvette barbecue au charbon de bois, activité pour les enfants, château gonflable. Ça commence à 6h du mat jusqu'à 18h à Jeudi. Toutes les informations 0497 048 080. Voici Tovélo et Stromae, des fleurs.

0: C'était Wings dans la radio, les Jonas Brothers. Allez, on va retrouver Teddy Bear d'ici quelques minutes avec ses chaussures roses. Mais avant ça, Cambiare, c'est Luis Fonsi.
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Carlson avec Raise Me Up sur Fréquence, et avant cela Teddy Bear, chanson française, c'était Chose sur Rose. Je vous informe que le samedi 24 octobre il y aura un tournoi de belote en 4 vies, 20 euros par personne avec 4 tickets boissons, petite restauration sur place, mais où? À Ramilly, rue de Wayou numéro 7. L'inscription se fait à partir de 13h sur place, le tournoi débutera à partir de 14h. Toutes les informations 0473 25 65 87 à 0473 25 65 87.

Repeat Me, Martin Garrix et Ed Sheeran, et avant cela Mado. GC, c'était une production belge de la Brocante de Beaumale, organise sa deuxième édition le dimanche 27 septembre 2026. Ça se passera à la rue de Lourchet de 7 à 17h. 6 euros pour 3 mètres, 10 euros pour 6 mètres. La réservation est obligatoire. Soit chez Fred, 0475 33 0026, ou alors chez Pharao, 0472 19 7.

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C'est nouveau, c'est déjà dans votre radio, Pascal Obispo, avec Monsieur Francis Cabrel. Il faudrait que pleuve l'amour. Voilà une bonne idée. Olé, olé. C'est la suite et c'est Bianca Costa.

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4: Bonjour, je suis Maya, votre météorologue IA. Aujourd'hui, lundi 14 septembre, il fait 23 degrés, avec un ciel très nuageux et un vent de 25 km par heure. Les températures resteront élevées cet après-midi, avec un maximum de 22 degrés, mais le vent devrait faiblir. Ce soir, le temps sera partiellement nuageux, avec des températures descendant à 17 degrés. Pas de précipitations attendues dans les prochaines heures.
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C'est parti pour notre deuxième heure commune avec Bellac et I Love It, I Love It, I Love It. Dans cette heure-ci, Marc Lavoine, Patrick Fiori, il y aura également Miro et Doriade, Ariana Grande, Alphaville en souvenir, Taylor Swift, Gordo, Zao, enfin bref, les grands succès que vous aimez entendre seront à nouveau de retour durant cette heure-ci sur votre radio-région. Fréquence aiguisée, tout de suite, attention, accrochez-vous à vos baskets, messieurs, dames, ça va déménager avec Guns N' Roses et ça.

Miro dans la radio et Dorian, c'était Piège. Le CCA Dégueusé vous propose une journée découverte à Dinan, 35 euros par personne. Partez à la découverte de la citadelle de Dinan et profitez d'une vue imprenable sur la vallée. Le temps de midi sera libre pour vous savourer la ville à votre rythme. Terminez en beauté avec une agréable croisière sur la Meuse. Cela se passera le jeudi 17 septembre. Le départ se fera à 8h45 et un retour à 17h. On démarrera du centre sportif Dégueusé. 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

C'était les frérots de la Vega avec le chant des sirènes. Et juste avant cela, comme Caroline, une chanson d'MC Solar, remise au goût du jour avec Zao. Le comité Télévis de Perouet organise son repas d'automne. Ça sera le dimanche 8 novembre 2026 à la salle du Perouex dès 11h30. Deux menus, soit apéritif jambonneau, sauce moutarde à l'ancienne, salade verte et frites, ou alors un apéritif boulette sauce liégeoise, frites. Et bien entendu, les deux menus sont livrés avec des desserts. 20€ pour les adultes, 10€ pour les enfants. Je vous rappelle que c'est pour le Télévis, réservé au 0473 49 53 71. 0473 49 53 71.

magnifique souvenir datant de 1983, l'instant sur les ondes de fréquence, c'était What is Love, et avant cela Robin avec Zara Larsson, Talk to Zara. 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Voici Gérald de Palmas, regardez-moi bien fait.

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3: Très bel après-midi à toutes et à tous. Vous avez peut-être vu la séquence sur les réseaux sociaux ou dans des médias. Elle montre un membre de la zone de police Nivelles-Genappe qui gifle violemment une personne se trouvant à proximité d'un combi de police. Le parquet du Brabant wallon vient de confirmer l'ouverture d'une enquête judiciaire. Elle devra établir le déroulement précis des faits afin de déterminer dans quelles circonstances les violences ont été commises par rapport à une personne qui ne semblait pas présenter une menace à cet instant précis. Judiciaire toujours, l'acteur Mathias Kounartz risque 12 mois de prison, 15 200 euros d'amende et 20 mois de déchéance du permis de conduire. C'est la peine requise par le parquet devant le tribunal de police limbourgeois ce matin où a comparu l'acteur de Runskop ou de Rouille et d'Os pour conduite sans permis et refus de se soumettre à un alcotest. Mathias Kounartz a dit prendre conscience de son comportement inapproprié et avoir présenté ses excuses à la police. Il se dit aussi prêt à accepter des travaux d'intérêt général et une formation de 20 heures sur la sécurité routière chez Vias. Un verdict est attendu dans le courant du mois de novembre. Notez déjà dans vos agendas que la prochaine nuit des musées bruxellois, la Museum Night Fever, reviendra pour sa 19e édition le 17 octobre prochain. Cette année, 28 musées vont ouvrir leurs portes en soirée, et notamment le musée des instruments de musique ou de la BD. Ils seront ouverts aux curieux entre 19h et 1h du matin, mais au-delà des œuvres présentées, bien sûr, diverses activités comme du tatouage, de la danse ou encore du cabaret seront organisées ce soir-là. Il y a également deux afters qui sont prévus au C12 et au Botanique. Le haut commissaire de l'ONU aux droits de l'homme a lancé un appel à une action urgente pour encadrer l'intelligence artificielle face aux risques sans précédent posés par les systèmes les plus avancés. Dans sa déclaration, Volker Türk appelle les États et les entreprises à se mobiliser de toute urgence dans le cadre d'instances multilatérales pour définir une voie d'action visant à encadrer les modèles d'intelligence artificielle de pointe. Il a également averti que tous les droits humains sont menacés par cette technologie, y compris le droit à la vie. Au moins 50 militaires maliens et 5 paramilitaires russes d'Africa Corps ont été tués la semaine dernière lors d'une attaque djihadiste d'ampleur. Certaines sources font même état de 80 morts. L'attaque revendiquée par le groupe de soutien à l'islam et aux musulmans, affilié à Al-Qaïda, est l'une des plus meurtrières subies par l'armée malienne depuis le début du conflit qui ravage ce pays d'Afrique de l'Ouest depuis maintenant une quinzaine d'années. Sport, tennis, la nuit dernière, Alexander Zverev, numéro 2 mondial, a remporté l'US Open en 3-7 face à Ben Shelton. C'est son deuxième titre de Grand Chelem après Roland Garros cette année. Au classement mondial, notre compatriote Alexander Blocks, lui, a intégré le top 30 à la 27e place grâce à son quart de finale à l'US Open. Un mot de météo pour vous dire que cet après-midi, il y aura toujours beaucoup de nuages et quelques éclaircies. Une averse n'est pas exclue, mais il faudra surtout attendre la fin d'après-midi pour des éclaircies plus larges et un temps sec partout. Il fait doux avec de 20 à 24 degrés et quasi pas de vent. Merci d'être à notre écoute. Passez un excellent après-midi.
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0: Hakim avec Foutu Mélodie, vous le savez bien, c'est les souvenirs. Le lundi, on descend de décennie en décennie. Ici, on fait une décennie et demie à la fois, parce que on fait du 2010-2025 jusqu'à 17h30. Puis on passera en 2000, dès 17h30, les années 90 à 18h, et les années 80 à 18h30. Black M, donc Foutu Mélodie. Tout de suite, changement de style avec Louane et Maman. On retrouvera également Alexandra Stan avec Mr. Saxo Sobid ou Henri PFR Louzis avec Bête, c'était sorti en 2002. Voilà, c'est parti.
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Crazy à Zonderling et Lost Frequency dans la radio. J'espère que vous allez bien. Jonas Blue et Mama dans la suite du programme. Didi, Dirty Money, Skylar Grey avec Coming Home également. Et puis Souvenir également avec Michel Tello avec IC et TPGO qui était un succès de l'été 2011. C'est dans la suite du programme sur votre radio.

Nolwenn Leroy, la jument de Mitiao sur votre radio. Les One Republic, Counting Stars tout de suite. Bombing People, Chihuahua ou encore Nibi Boulevard, Point of View. Et oui, on changera de décennie comme vous l'avez remarqué juste après les One Republic.

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1: C'est parti pour tout savoir sur l'actu télévisuelle du moment. On commence du côté de TF1 où la Star Academy prépare déjà son grand retour. La nouvelle saison sera lancée le 10 octobre, toujours présentée par Nikos Aliagas. À cette édition s'annonce plein de nouveautés. Et justement, le nouveau directeur arrive à la tête de l'aventure, c'est Quentin Mosimane. Voici les premiers mots qu'il a dit à Quotidien lors de sa toute première interview.
2: J'ai beaucoup réfléchi, je me suis posé beaucoup de questions et je me suis dit que c'était le moment de boucler la boucle un peu. J'avais envie. Je trouvais que ça avait du sens en tout cas. J'ai envie d'être un directeur qui leur dit pas qui devenir, mais plutôt les aider à comprendre qui ils sont avant d'aller dans tout ce processus d'artiste, d'alignement, de remise en question.
1: Vous l'avez compris, le chanteur et ancien académicien prend les commandes de la direction de la Star Academy avec forcément une question. Qu'est-ce qu'il va changer dans le château? Quelle nouvelle dynamique va-t-il influencer aux élèves? Une chose est sûre, entre les cours, les répétitions, les évaluations, les primes et les nouveautés annoncées, eh bien les fans de la Starac ont déjà de quoi trépigner d'impatience. Rendez-vous donc le 10 octobre à 21h10 sur TF1. Et on traverse maintenant la frontière des chaînes pour rejoindre bien sûr la 1RTBF avec un grand rendez-vous qui se prépare, c'est Cap 48. Cette année encore, la grande soirée de clôture sera placée sous le signe de la solidarité mais avec une bonne dose d'humour et de folie. Elle sera présentée notamment par Anne-Laure Mack et Walid à Liège, Jonathan Bradfer depuis Épigny et Cathy Immelen qui a décidé de mettre les animateurs de la RTBF au défi avec un challenge de danse. Et pour cette édition 2026, Cap 48 pourra compter sur une marraine de cœur particulièrement énergique, c'est l'humoriste bruxelloise Nawel Madani.
3: Hello, c'est Nawel Madani. Je suis fière et heureuse d'être la marraine de Cap 48 cette année. C'est une cause qui me touche particulièrement parce que le handicap, je le connais aussi à travers ma famille. Et je sais à quel point derrière une personne en situation de handicap, il y a des familles, des proches, des aidants, des gens qui se battent tous les jours pour que chacun puisse avoir sa place, être autonome, être accompagné, vivre comme tout le monde tout simplement.
1: Pour découvrir la grande soirée de solidarité pour venir en aide aux personnes handicapées, Cap 48, c'est sur la 1RTBF et ce sera le dimanche 11 octobre à 20h20. Voilà qui clôture votre instant média. Merci de nous avoir suivis et à très vite. Ciao, bye bye.

Point of View à l'instant, c'était D.B. Boulevard sur votre radio. Garou, voici l'aveu. On trouvera également Camaro en 2004 avec Femme Like You ou encore un succès de l'été 2000 signé Jennifer Lopez avec Let's Get Loud.

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0: 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Il est 18h.
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2: Bonsoir à tous et bon début de soirée. Une plateforme citoyenne a vu le jour ce lundi pour rassembler les forces démocratiques. Le collectif citoyen Futur, fédéré pour résister, rassemble quelques 250 signataires. La plateforme vise à regrouper les forces démocratiques face à la montée des idées radicales et antidémocratiques. Elle a été coprésidée par l'ancienne vice-présidente de la Cour européenne des droits de l'homme, Françoise Tulkens, ainsi que l'ancien directeur d'Amnesty International Belgique francophone, Philippe Hansmans. Le mouvement se revendique comme pluraliste et indépendant. Il rassemble des personnalités issues des secteurs académiques, associatifs, culturels, scientifiques ou encore syndicales, dans le but de transformer les inquiétudes liées à l'érosion démocratique en actions collectives. Antonio Ferrara s'est exprimé devant le tribunal correctionnel de Bruxelles dans le cadre du dossier relatif à une tentative de vol avec violence au centre fort de Bochum en Allemagne en février 2025. Le Français a reconnu qu'il a des contacts avec des voleurs, des trafiquants, des assassins qu'il considère comme des amis mais qu'il ne s'implique pas et ne se préoccupe pas de leurs activités criminelles. Il a également expliqué que le jour de son interpellation et les jours précédents, il se trouvait en Belgique et qu'il n'avait à aucun moment eu vent d'une quelconque tentative de braquage. Le ministère public a requis le 31 août dernier une peine de 18 ans de prison à l'encontre d'Antonio Ferrara pour tentative de vol avec violence. Les syndicats et la direction de Sky se sont réunis une cinquième fois ce lundi dans le cadre de la procédure de conciliation entamée à la suite d'un préavis de grève déposé fin juillet pour l'aéroport de Charleroi. Mais ils se sont quittés sans accord. Selon Sky, la revendication qui concerne la prime pour le travail de nuit que les contrôleurs aériens de Charleroi demandent d'augmenter à 160% du niveau actuel, eh bien, est actuellement une requête à laquelle la société ne peut répondre. Un préavis de grève pour les nuits du 16 septembre au 10 octobre pourrait donc voir le jour et être lancé par les syndicats. En Écosse, un touriste belge est porté disparu depuis hier matin dans les Highlands. Un homme âgé de 45 ans qui est professeur d'études bibliques à la KU Leuven n'a plus donné signe de vie depuis son départ en randonnée sur l'île de Skye. Ne le voyant pas revenir, sa famille a signalé sa disparition hier aux alentours de 22h25. Le quadragénaire est décrit comme marcheur expérimenté et l'itinéraire qu'il comptait emprunter est relativement facile selon la police écossaise. Les dirigeants écossais, gallois et nord-irlandais se sont réunis ce lundi à Cardiff lors de cette rencontre sans précédent. Ils ont signé une déclaration commune pour revendiquer leur droit à l'autodétermination. Nous appelons le gouvernement britannique à préparer, planifier et faciliter les changements constitutionnels. Ils ont également affirmé que l'avenir de leur nation était dans l'Union européenne et considèrent que le Brexit a porté préjudice à l'économie de leur territoire. Aussi bien l'Écosse que le Pays de Galles et l'Irlande du Nord sont actuellement dirigés par des indépendantistes. Côté ciel, les éclaircies s'élargissent ce soir. Les températures comprises pour l'instant entre 20 et 24 degrés vont progressivement diminuer de 9 à 17 degrés pour la nuit qui s'annonce relativement calme avec un peu de brume ou de brouillard. Belle soirée.
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Zazie avec Zen sur votre radio. On est dans les années 90 jusqu'à 18h30. Avant de retrouver les 80s juste derrière. Et dès 19h, le meilleur des slow avec Love System. Où là, nous serons complètement zen. Voici tout de suite les Tech Dates avec Will Light My Fire. Également Warren G et Ned Dog avec Regulate. Et puis Strangers Like Me en compagnie de Phil Collins dans les Anitubes.

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0: Armand Van Helden, on se souvient de ce morceau You Don't Know Me en 1998. Encore deux titres des années 90 dans la programmation. Avant de rejoindre les années 80, on va voyager aussi dans les styles de musique. D'un côté, Francis Cabrel avec La Corrida, sorti en 1995. Et puis, on trouvera Do You Know. Ça, c'était en 1998. Ça va vous rappeler certainement quelque chose. C'était Crazy Alley qui nous interprétait ce morceau.
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La voix de Jean-Louis Aubert avec les plages vont entamer les années 80. Voici l'image avec Maîtresse. On retrouvera également Stéphanie de Monaco, pas avec Ouragan, mais avec Flash, son deuxième grand carton. Et puis également Mylène Farmer avec Sans Logique.

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0: Adolphine avec un arrivé. On va refermer avec un titre encore plus kitsch, Les Formants avec Chante, et puis quelques notes de Michel Berger avec Lumière du jour avant de retrouver Love System dès 19h.
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Consequence, Camila Cabello pour entamer ce Love System, le meilleur des slow, jusqu'à 20h avec tout de suite des Tyrannes Imperfect également, Sacha et If You Believe.

0: la douceur sur votre radio jusque 20h avec Birdie à l'instant avec People, Help the People. Et ce n'est pas fini dans les slow. On va encore voyager dans toutes les langues et dans tous les styles. Je vous donne tout de suite un petit aperçu.
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0: Dans quelques secondes, Vita et Slimane. On aura la douce voix de Laura Pausini. Et puis un petit Pierre Bachelet dans Love System.
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Pietri, voici Amoureux Fou avec Herbert Léonard. Lady Gaga et Bradley Cooper également avec Shallow. Ou encore Youssou N'Dour et Néné Chéri avec 7 Seconds.

Youssou Nene Cherry avec 7 Seconds dans Love System. On va retrouver Cœur de Pirate avec Mistral Gagnant également. Francis Lalanne avec On s'en retrouvera. Et on retrouvera également Maria Carré, super morceau aussi avec Without You, sorti lors de l'été 1993. Excellente soirée dans votre émission. C'est jusqu'à 20h.

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Et Maria Carré avec Without You, 19h52 minutes. Dès 20h, vous avez rendez-vous avec le meilleur de la musique. Et puis à 21h, Solid Gold et Frédéric Koster. On a déjà entendu une fois Herbert Léonard. On va se mettre une deuxième fois. Vous me l'avez demandé. Avec Pour le plaisir. Eh bien, on va se faire plaisir dans Love System. Et puis avec un titre kitsch après de Frédéric François. Est-ce que tu es seul ce soir? Et puis, bien sûr, je retrouverai demain et tout au long de la semaine pour En Matin FM. Et puis, les années tubées de Love System reviendront bien sûr lundi prochain à 17 et 19h. Très bonne soirée à vous tous et toutes en compagnie de nos programmes. Ciao, ciao.

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Salut à tous et bienvenue dans Solid Gold, j'espère que vous allez bien. Solid Gold, c'est votre émission de variété anglo-saxonne, comme d'habitude. On va passer deux heures ensemble avec de la bonne variété anglo-saxonne. On va aller un petit peu dans plein de styles différents, vous avez l'habitude, vous connaissez l'émission depuis le temps. 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Notre album du jour, c'est le dernier album, le nouvel album du chanteur de country Keith Urban qui c'est un chanteur de country à la base, mais il s'aventure quelquefois dans la variété, et là il sort un album de reprise qui s'appelle Flow State. On vient d'entendre un premier extrait de cet album qui s'appelle Steal Away, qui est une reprise d'une chanson de Robbie Dupré. Et maintenant, on va le retrouver avec une reprise d'une chanson qui date de 1977, créée par le groupe Player, qui s'appelle Baby Come Back. Et puis juste après, on aura une compatriote à lui, puisque Keith Urban est australien d'origine, Olivia Newton-John, bien sûr. A Little More Love, Solid Gold, c'est parti.

Bah dis donc, il y a beaucoup de reprises aujourd'hui dans Solid Gold grâce à Keith Urban. À l'instant, c'était José Feliciano qui reprenait le classique des Mamas and Papas California, Dreamin'. On retrouve Keith Urban, c'est notre artiste fil rouge du jour avec son nouvel album Flow State. Il reprend une chanson de 1978 créée par Walter Egan. Ça s'appelle Magnet and Steel. Et ensuite, nous aurons le groupe Symphony Rock Project qui reprenait l'un des tubes de Supertramp, Give a Little Bit.

On réécoute aussi les classiques Nina Simone à l'instant. My baby just cares for me. On retrouve Keith Urban avec son album Flow State, qui est son nouvel album qui vient de sortir. Et il reprend notamment le classique de Grover Washington Jr., Just the Two of Us. Et puis juste après, une chanteuse qu'on a découvert en France dans les années 70 grâce à un duo avec Elton John, mais elle a commencé sa carrière dans les années 60. C'est Kiki Dee qu'on retrouvera dans les années 60 justement avec Miracles.

Tori Winter dans Solid Gold avec Oh Let the Rain Fall Down. Notre artiste fil rouge du jour, c'est Keith Urban avec son dernier album Flow State qui reprend beaucoup de chansons. Et là, on va le retrouver avec une reprise d'une chanson encore des années 70 de Stephen Bishop. Ça s'appelle On and On. Et puis après, encore une compatriote australienne de Keith Urban, Christy Allen, avec Ships That Pass Through the Night. Mm.

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1: C'est une reprise et pas n'importe quelle reprise, puisque c'est le King Elvis Presley qui reprenait une chanson de Jacques Brel, figurez-vous. The Impossible Dream, c'est au départ extrait de la comédie musicale de Jacques Brel, L'Homme de la Mancha. On va retrouver Keith Urban avec une chanson originale qui est sur cet album Flow State, ça s'appelle We Go Back, et figurez-vous qu'il n'est pas tout seul parce qu'il est rejoint par le grand Michael McDonald. Et ensuite on retournera dans les années 60 en Angleterre avec Val McKenna et You've Got to Tell Me.

Ai-je vraiment besoin de vous dire le titre de la chanson qu'on vient d'écouter ? Bon, je vous le dis quand même, c'est bien sûr « Raindrops Keep Falling on My Head », enregistré à l'origine par B.J. Thomas pour le film « Butch Cassidy et le Kid ». Et là, c'était une reprise par Engelbert Humperdinck. On retrouve Keith Urban avec son nouvel album « Flow State » et il reprend une chanson du groupe des années 70, « Little River Band ». Ça s'appelle « How Much I Feel ». Et puis juste après, direction le smooth jazz avec Bob Baldwin et « You and Me Tonight ».

Ne croyez pas tout ce que je vous dis. Tout à l'heure, je vous disais que la reprise de Keith Urban était de Little River Band. Non, elle était de Ambrosia, la chanson How Much I Feel. À l'instant, c'était Barry White avec une reprise d'une chanson de Billy Joel, Just the Way You Are. Et la reprise d'une chanson de Little River Band par Keith Urban, elle arrive maintenant. C'est Help Is On Its Way. Et puis juste après, un petit clin d'œil à la regrettée Bonnie Tyler avec le tube qui nous l'a fait connaître en France dans les années 70. It's a Heartache, une voix tellement particulière.

un duo de légende, Dionne Warwick en duo avec John Legend, justement Where Is Your Heart, cet extrait de l'album à venir de Dionne Warwick, elle annonçait comme étant son dernier album qui s'appellera Duets. On retrouve Keith Urban avec son dernier album Flow State, qui est notre album fil rouge du jour. I Just Wanna Stop, c'est la chanson qu'on va écouter maintenant. C'est une reprise du Canadien au nom italien Gino Vanelli et c'est une chanson des années 70 bien sûr. Nous aurons le groupe Atlantis Star juste après avec Secret Lovers.

était originaire d'Irlande du Nord, Ronnie Carroll, qu'on vient d'entendre à l'instant, pure tradition des crooners. Hein. 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Et nous arrivons à la fin de ce Solid Gold. J'espère que vous avez passé un très bon moment à l'écoute de votre émission de variété anglo-saxonne. On va se retrouver très bientôt pour un nouveau Solid Gold. D'ici là, n'oubliez pas, solidgold.fr, vous le savez, pour retrouver toutes les émissions à télécharger, à podcaster ou à écouter en streaming. Vous aurez également la liste des chansons qu'on a écoutées dans l'émission et puis des petits clips vidéo pour retrouver les chansons de Keith Urban. Aujourd'hui, on se quitte avec un dernier extrait de son album Flow State, qui était notre album fil rouge du jour. Guitar Man, c'est une reprise du groupe Bread. Je vous laisse donc avec le plus américain des Australiens et on se retrouve très vite pour un nouveau Solid Gold. D'ici là, portez-vous bien. Salut !